0: Saint-Pierre est un carrément adulte, on a dit.
1: Eh bien, nous le verrons tôt le matin.